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0: 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Une lecture passive et une lecture consciente. 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
1: Do you have any relatives here?
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0: Oui, j'ai deux frères et trois sœurs ici.
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0: C'est bien ça.
1: Do you drive, Jean?
0: Est-ce que vous conduisez, Jean?
1: Yes, I do.
0: Oui, je conduis.
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0: Est-ce que vous avez auto?
1: No, I don't.
0: Non, je n'ai pas d'auto.
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0: 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Travail à payer $5 par heure. Wap travaille 5 jours par semaine et 8 heures par jour.
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0: Magnifique. Merci en pile, messieurs.
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0: Georges, nous sommes victorieux.
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0: Madame, monsieur, je vous salue. Chers auditeurs, amis de radio, New York Creole FM, bonsoir, bonsoir. Aujourd'hui, Didier est avec nous, absent hier. Mais il est là.
2: Mon cher Enzo.
0: Mon cher Enzo.

0: sommes victorieux. Il nous a pris en charge. Madame, monsieur, une fois de plus, bonsoir. Jeudi, c'est samedi. Samedi sur NYK FM, c'est bien un samedi à nul autre pareil, il pleut. Mais sous la pluie, sous le vent, la nature accompagnera toujours Radio New York Creole FM. Hier, on était sur Radio Fréquence Mondiale, fierté haïtienne. Aujourd'hui, c'est le tour de Radio New York Creole FM. Didi, bonsoir.
1: Bonsoir, bonsoir, bonsoir Pete, bonsoir à vous, chers auditeurs. Donc, c'est tout un plaisir. Et comme on le répète assez souvent, d'être avec vous et pour écouter de la bonne musique, pour discuter et parler de tout et de rien, si je peux le dire ainsi. Donc, salutation spéciale à vous, chers auditeurs à New York spécialement, salutation à Montréal, à Port-au-Prince, à Haïti, notre mère patrie. Donc, je suis très content d'être avec vous et me battre calaire, mais aujourd'hui, me fait tout ça me connaît malgré la pluie, comme Peterson vient de le dire. Donc, on est là pour écouter de la bonne musique avec vous et puis pour nous faire plaisir, nous. C'est ça?
0: Exactement. Nous devons, oui, Dimash.
1: C'est ça, lui.
0: Ok, devant lien.
1: Devant lien. Annie Alerte.

0: n'y a l'air d'un progrès. Après des difficultés, Didi, on retrouve une Annie alerte.
1: C'est en flèche.
0: Tout feu, yeah. Tout flamme, n'est-ce pas?
1: Tout feu, tout flamme. Et bien déposé dans le combat festival là, tout.
0: Elle fait le bonheur des mélomanes.

0: Pas gadalé dimanche.
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0: La familia, dimanche, je vais acheter crédit, non?
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1: 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Il dit, peut-être on va aller chez mesdames et messieurs, donc chaque samedi. En fait, bon, bien content de la journée. Donc, désormais, chaque deux samedi, donc, en plat, donc, en fait, mes formats samedi, parce qu'on a plus discuté qu'on compartir avec vendredi.
0: Parce que samedi, c'est plus débat, nous parler. Mm-hmm. Vendredi, c'est musique, mm-hmm. nous faire le tour du monde, mm-hmm. vous comprenez?
1: C'est ça.
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0: nous attendons sur 95.3, nous attendons sur Internet. 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

0: Harmonique, bonne tout à femme, comme a dit et Diderot Dimanche, c'est bien une sélection également de Diderot Dimanche, bonne tout à femme. La nouveauté, c'est l'affaire de Didi, n'est-ce pas Dimanche?
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1: 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En tout cas, mesdames et messieurs, comme on l'avait dit tantôt, donc je dis à samedi, donc Peterson Valais sur New York RFM. Enfin, nous débutons salut Jacques Charles. Donc salutations Jacques Charles.
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0: Musique. Le temps de Eric Charles. Moyem, chéri, moyem, on va besoin de compter l'heure.
1: Non, pas l'heure, c'est
0: on va besoin de compter l'heure et tu gênes. N'est-ce pas? C'est l'ambiance chaque week-end au studio de Radio New York Creole FM, Radio Fréquence Mondiale chaque vendredi, Fierté Haïtienne. Et puis chaque samedi sur les ondes de NYK FM, Peterson Valley, Every Other Friday, Every Other Saturday. Didi est avec nous, il est dans la casa. Bon musicien.
1: N'a pas essayé.
0: Il y a Fasol, il y a Boulevin, je bois ici, Fasol de Chiri, à Christin, il y a non, on dit que Fasol.
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Interrogation. L'amour qui a éclairé, est-ce que l'amour effectivement qui a éclairé? 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La technologie, qu'est-ce qui se passe là? 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

Zafem Leplein, Réginald Conge, un compagnie de Dénercéide. Didi a bouclé la boucle. Didi n'est pas avec nous, il s'est déplacé. Il n'a plus de préférence avec nous. Il doit supporter l'église. Hasta mañana, mi amor, lorsque je suis avec toi, la vie est effectivement belle. 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

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Alors, cette chanson-là, je dois tourner cette chanson pour saluer Fabienne Gaston. Et ben, et la mère de Peterson, quand je valais junior, Alexander, quand je valais, et puis les prunelles de mes yeux, ma fille adorée, Vanessa, quand je valais. Le mois de mai est le mois des mamans, et alors je dois féliciter, et Fabienne, elle a donné naissance au joyau, à nos joyaux quand même. Alors Fabienne, je te remercie, et la vie est belle face à l'amour, et pourtant nous sommes

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1: 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Je vais acheter 10 tickets en même, aux amis qui veulent aller dans le match. 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C'est la seule facilité qu'on va avoir. 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
1: 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Mais devant les courses, nous sommes obligés pour aller, pour aller chercher 3 points. 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Moi-même, je crie, ça fait mal. Je ne peux pas jouer. Moi-même, je ne peux pas faire voir me passer. Je vais dire, Grenadier, nous allons. Let's go. Faut que nous-mêmes, comme 12e homme, nous sommes 12e homme, nous sacrifier. Nous avons joué aujourd'hui, au final qu'a fait, nous avons que Belgique de nous aimer. 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
0: Exactement, Bishop, Haïti, 19 juin, dans la Cour Philadelphia, billet est à 1 800 $. 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
1: 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Nous avons aller long bas. Nous avons aller dans l'espace qui est bien équipé pour nous mettre nous. Parce que nous connaissons tout le monde qui rentrer dans le match. Et ça, je voulais aller. 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Parce que devant le Brésil, c'est pas Timé, ça fait. 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Parce que nous avons goûté, parce que nous avons eu 20, qui va jouer la Coupe du Monde, éliminatoire au Mexique, à partir du 24 juillet. 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Quel que soit t-shirt, nous avons eu, quel que soit business, c'est qu'à vendre nos bagages, supporter. Je ne vais pas acheter le Brésil, pas acheter l'Espagne, pas acheter la France, mais on va être ici, ce n'est pas là. 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
1: 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Et j'ai la bonne fête avec Gary, avec Robinson, c'est partenaire lui. Et après le groupe Tivaï ce soir, à partir de 11h. On voit les trucs pour les tickets, c'est $50, vous voyez. Si peut-être devant porte la bougie, va monter ticket, mais pour le moment, qu'on a ticket, $50. Ticket, c'est pas très chaud. Et même si vous avez une tempête de neige dehors, pas une neige, non. C'est la pluie qui a tombé.
0: Non, ça ne va pas empêcher mon de sortir à ce
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1: 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Parce que si vous parlez de moi, je vais conduire pour pas fêter. Pour le match fini, pour avoir des problèmes, ou t'es qu'un beau, parce que t'es bouillé trop. 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Mais dans le sud de Floride, depuis Jacksonville, River Key West, nous n'avons plus l'haïtien. Dans le sud de Floride. Et petit stade, ça qui prend 10 à 15, 20 000 personnes, il faut nous plaindre. Pour nous plaindre de poupées ou pour nous plaindre devant nous élan. Haïti a rentré en concentration à partir de demain. Et entraîné à faire rassemblement en Floride. 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Il n'est pas supposé entrer à Haïti pour aller dans la ville du Cap. 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
0: 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Et plusieurs équipes en Europe n'ont pas de problème. Et nous-mêmes, nous n'avons pas de problème. Si on n'a pas de rapatrier, nous allons gagner aujourd'hui. 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Et nous n'avons pas de prendre décision. Ni. Et nous-mêmes, pour moi-même, pas d'accord. 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Et quand il va limiter pour la Coupe du Monde, il va jouer là tout. 20 secondes, ou pas faire touche là, ou pas dire boula. Soit à terre, ou pas supposer faire plus que 30 secondes. 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

Je remercie César, FVG Accessories and More de Fabienne. Jacques Charles, merci, bon bagaille. Réginald, Siméon, Didi. Jean-Benoît Dufresne, même maman, madame, monsieur, l'émission touche à sa fin. Merci d'avoir été d'un autre rendez-vous avec moi. C'est pour vendredi prochain sur Radio Fréquence Mondiale et puis Fierté Haïtienne. Samedi, c'est le tour de Radio New York FM. Bye bye à tout le monde. À la prochaine.